Salut à tous, c'est Darshan. On se retrouve aujourd'hui sur l'île radio pour une heure d'ambiance comme d'habitude et d'autres choses. Je voulais faire un retour sur l'émission qu'on a fait le 25 au début, mais je pense qu'on le fera la prochaine fois pour du coup l'avant-dernière émission de Sky Punch. Voilà. Je vous fais du coup des gros bisous et je vous souhaite une super écoute pour la prochaine heure. Ciao!

je précise juste que ça, c'est un unrelease de moi du coup. Voilà. Gros bisous, je vous laisse.

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1: Bonjour et bienvenue au Périscope pour cette nouvelle émission La Grande Scène en direct sur Lille Radio. Aujourd'hui, c'est une émission un peu spéciale puisque nous sommes en compagnie du groupe Schromb. Et ce soir, le groupe Schromb jouera le tout dernier concert de son histoire ici sur la scène du Périscope. Schromb, c'est un groupe qui est culte au sein de notre microcosme local et bien au-delà. 5 albums parus entre 2012 et 2023 sur le label Dur et Doux, des concerts en France et en Europe par centaines, une micro-communauté de fans bien ancrée, une approche sonore et musicale toute personnelle, à mi-chemin entre jazz, rock, pop, bruit et chanson. Nous sommes aujourd'hui en compagnie des 4 membres du groupe, Lucas, Antoine, Camille et Léo. Cette entrevue est la dernière occasion d'entendre les voix de Schromb avant sa mort annoncée. Pour commencer, messieurs, bonsoir.
2: Bonsoir.
1: Quel est votre feeling ce soir?
3: Non, on est content de jouer quand même. Ouais, on est super content de jouer. On a répété hier, on s'est bien marré. Et on est content de faire ça au Périscope. De faire un dernier concert ici et tout. On va avoir plein de copains et de copines qui vont être là. Ouais, c'est cool.
4: Ouais, et puis c'est pas si fréquent un groupe qui se termine, en fait. Et là, on a décidé de le faire, on est content de le faire, c'est le bon moment pour le faire, et du coup, c'est plutôt joli, en fait.
1: Bah, on va pas s'apesantir sur les raisons pour lesquelles le groupe s'arrête, puisque, en fait, on le sait déjà. J'ai ouï dire que le groupe prend fin après une discorde sur la guitare jazz, me semble-t-il. Du coup, ça me lance une question immédiate et auquel les gens auront envie d'avoir la réponse. C'est Schromb, est-ce que c'est plutôt du jazz ou plutôt autre chose que du jazz? Et qu'est-ce que du Schromb, finalement?
4: Oui, bien sûr.
3: Excellent.
4: Absolument.
3: Non, en vrai, le fait que ce soit du jazz, on n'a jamais rien fait vraiment qui corresponde au code du jazz.
4: S'il y a du saxo.
3: Mais voilà, il y a du saxophone. C'est quand même un élément...
4: C'est l'instrument roi du jazz.
3: Après. L'un des instruments rois du jazz. Voilà. Et mais sinon...
5: c'est le piano, l'instrument roi du jazz.
3: Non, c'est la trompette. Je vous le dis depuis le début. Mais non, voilà, le jazz, on l'a un peu étudié, mais on n'a jamais voulu en faire. Et voilà. Et ce qu'on voulait faire, bah, c'était notre truc, quoi. Donc voilà, comme tu disais tout à l'heure, il y a des choses... bruitiste, enfin du moins qui inclut du bruit, des chansons.
1: J'ai osé le terme chanson, ouais.
3: Ben ouais, c'est des chansons en fait, un peu genre presque à l'ancienne quoi, qui racontent des histoires et tout. Et puis voilà, donc c'est un gros mélange de tout ce qu'on aime bien sans doute, de choses qu'on avait envie d'essayer ensemble en termes d'esthétique, et puis aussi Je vais pas réussir à finir cette phrase, je pense, mais voilà. Ouais.
4: Mais on écoute tous plein de trucs hyper différents. Du coup, ça nourrit notre musique d'une manière ou d'une autre. On sait jamais trop comment, mais des fois, ça sort comme ça.
3: Et puis en plus, le truc, quand tu joues longtemps avec des gens, au bout d'un moment, c'est que tu as un répertoire et du coup, tu peux amener des choses en te disant cette compo-là, enfin ce style d'énergie musicale ou sonore-là, on l'a pas trop encore expérimenté. Du coup, c'est aussi là-dessus que c'est un peu construit, je pense, l'esthétique de notre groupe, quoi. C'est de se dire, faut que ça reste joueur, faut pas qu'on se répète. Et voilà, qu'est-ce qu'on peut faire d'autre à nous quatre, avec nos instruments, nos petits trucs un peu personnels qu'on sait faire. Et voilà. Plutôt que de se poser la question, on fait un morceau de rock ou un morceau de jazz ou de dance floor ou de... Ouais.
4: Oui. Et puis aussi, on a toujours un peu considéré que c'était pas trop à nous de jouer avec ces trucs-là d'étiquette, que nous, on s'en fichait un peu, comme disait Antoine, on est plutôt à la recherche de ce qu'on n'a pas fait encore. Et après, les gens, ils mettent plein d'étiquettes dessus, et c'est super, hein. Il y a plein de gens qui n'ont pas arrêté de nous parler de Magma, par exemple, pendant toutes ces années. Arrêté de nous parler de Magma. Et c'est cool s'ils aiment bien Magma. Nous, on n'aime pas trop, par contre. Mais c'est... Enfin, voilà, en gros, tout ça pour dire que chacun, il voit un peu ce qu'il veut et c'est très bien comme ça.
3: Genre, une petite pensée quand même. Genre, oui, ça fait plus de 10 piges qu'on nous parle de certains groupes qu'on trouve pas top après nos propres concerts.
4: Ouais, mais c'est bien. En fait, les gens, ils viennent avec leur bagage, de toute façon, avec ce qu'ils aiment, et du coup, ils collent ça sur ce qu'on fait, c'est super.
1: Ouais. Évidemment, les frontières sont bien plus poreuses, j'imagine, et nous non plus, on n'aime pas toujours les définitions ici, donc c'est très bien. Rétrospectivement, est-ce que vous trouvez que Schrombe a eu une belle vie ? Et si vous deviez revenir, je ne sais pas, sur les grandes aires de la vie de Schrombe, de sa naissance à sa mort, quelle serait-elle ? Est-ce que Schrombe a eu la belle vie déjà ?
3: Grave !
5: Ouais, carrément.
3: Bon, on a fait des disques dont on est content, on en a fait 5 en tout. C'est quand même cool de faire 5 albums avec le même groupe. On a fait plein de concerts, on a rencontré plein de gens aussi, on s'est fait d'amis sur la durée. Donc c'était trop bien, notre groupe de musique. Ouais, c'était trop bien.
4: Oui, à fond. Et puis,
3: mais c'était quoi après la question ?
4: On a traîné dans plein de réseaux différents aussi. Ça, c'était super parce qu'on a fait aussi vachement autant les squats et les cafés-concerts que les associations, les festivals, les salles de jazz aussi. Parce que figure-toi qu'il y a certaines personnes qui, eux, pensaient que nous, on faisait du jazz. Donc, on a dit oui, bien sûr. Du saxo, bien sûr.
3: On a un saxophone. Jazz.
4: Et voilà, et du coup, effectivement, c'était pas débile de penser que ça pouvait rentrer dans des programmations de jazz. Et c'était hyper agréable, en fait, avec le même groupe, de jouer dans des scènes avec 30 bonhommes devant, tout collant, et puis juste après, de faire des salles de jazz avec des fauteuils très confortables.
1: Est-ce que c'est un groupe au sein duquel vous avez appris beaucoup, quoi ? Ça vous a suivi quand même 10 années, du coup, j'imagine qu'entre la genèse, c'était un projet tout à fait étudiant au départ, on va dire, quoi, très jeune, qui a duré 10 ans quand même. Enfin, je sais pas, ça a commencé comme ça et...
3: En vrai, ça a même duré un peu. En fait, la première démo qu'on a... Enfin, le premier concert qu'on a fait à 4 comme ça, c'était en 2009. Et on a fait une première démo en 2010, je crois. Et on s'est vraiment mis à tourner en 2012. Ça s'est passé comme ça, un peu. Et ouais, c'est ce qu'on se disait tout à l'heure en fumant un café devant, que c'est des années où on a appris à faire plein de trucs. Et en restant bien libre de faire exactement ce qu'on voulait aussi. Enfin, que ce soit joueur et malicieux, quoi. Comme carburant, enfin comme type de carburant. Et du coup, forcément, vu que... Enfin, tu nous demandais avant un truc sur le style et tout, l'étiquette et tout. En fait, s'il n'y en a pas à la base et que l'étiquette, c'est le son que font ces quatre personnes ensemble, ça veut dire qu'on peut proposer ce qu'on veut un petit peu. Donc des choses qui sont un peu remuantes ou cheloues, mais aussi des choses qui passent comme un petit bonbon, ton bonbon préféré, quoi. Des chansons. Du coup, ça veut dire qu'on a appris à faire tout ça aussi, à organiser des choses bruyantes, à digérer des morceaux qu'on aimait bien pour en faire de la musique de notre groupe à nous. Et puis des trucs aussi. On a appris à chercher des concerts, on a appris, je sais pas, c'est quoi le mastering. on a un peu tout appris. Moi, j'ai beaucoup appris perso aussi à partir de là parce que. C'est aussi un truc de musique très indépendante, quoi, dans laquelle tu dois faire beaucoup de choses par toi-même. Et du coup, ce qu'on y apprend, c'est autant à écrire de la musique le plus précisément possible sur des partitions pour les copains que qu'est-ce que c'est que d'envoyer des emails pour gérer la vie d'un groupe. Enfin, des trucs vraiment pas intéressants, quoi, mais qu'on a appris à faire. Enfin, des trucs moins intéressants que de jouer des notes de musique, quoi. Ouais.
1: Ça, peut-être que vous allez continuer de le faire quand même pour d'autres. Mais ça me lance sur un autre truc qui est... Il y a forcément des choses que vous allez revoir avec nostalgie dans ce groupe et d'autres dont vous allez être content de vous débarrasser un petit peu peut-être. Du coup, je ne sais pas si vous pensez à des choses comme ça, cette ambivalence. Qu'est-ce que vous êtes content de laisser derrière vous avec Schrombe et qu'est-ce que, comme ça, vous pourriez regretter un jour ou pas regretter, mais repenser avec tendresse, dirais-je. Vous avez des trucs qui vous viennent, ça peut être aller d'une anecdote terrible de tournée jusqu'à quelque chose de plus généraliste, quoi. Je sais pas.
4: Mais je pense qu'en fait, avec le recul, même les pires anecdotes de tournée, elles sont super, en fait. Mm-hmm. Elles sont marrantes, en fait. Même la fois où on a cassé une porte de camion en se garant mal ou je sais pas quoi, et que du coup, on est rentré tout le reste avec la vie qui faisait flap-flap avec le bout de carton. Voilà, enfin, je sais pas, en fait, on a eu des galères comme tous les groupes en tournée, et en fait, ben, avec le recul, ça, c'est que des trucs marrants. Ça devient que des trucs fun, quoi. Franchement, des mauvais souvenirs, je sais pas trop, moi. Ouais, je crois pas.
3: Mais en fait, il y a peut-être un truc que je trouve vraiment pas intéressant dans la vie de tournée ou la vie de groupe, enfin, un truc et demi, c'est l'orga, du coup. Ça, c'est vraiment chiant de se synchroniser. En plus, au départ, c'est simple, parce qu'on a tous un groupe et demi, quoi. Et puis, en fait, plus ça va, plus on fait de choses. Donc ça, c'est trop cool. L'orga par email et tout, de plus en faire. Et puis ouais, aussi la route. Genre faire du camion et tout, genre même avec des disques cool que t'écoutes et tout, pff, c'est long et chiant, moi, je trouve. Et tu vas sur des aires d'autoroute, c'est vraiment... Non, moi, je trouve ça cool de plus le faire. Je suis trop content. Genre là, le dernier concert, je suis venu à pied ou en métro, je sais plus. Mais c'était facile. J'ai fait du camion et tout. Ouais.
1: Mais du coup, pour changer de ça, faut pas forcément arrêter un groupe, faut changer de métier.
4: Ouais, c'est ça. Moi, ça me manque pas du tout, par exemple. Même, en fait, ça me manque complètement, en fait, même de faire du camion et de prendre la route pour aller faire des tournées. Ces temps-ci, il y a quand même moins de concerts et tout. Et bon, avec Schrombe, il n'y en a plus du tout, mais même avec les autres groupes et tout, ça devient un peu plus compliqué de monter des tournées. Et personnellement, moi, ça me manque, ce truc qui est effectivement un peu chiant sur le coup, que peut-être je me laisse abuser par la nostalgie et le romantisme du truc sur le papier, de faire le rock dans le camion et tout. En vrai, je crois que j'aime bien. Ça va me manquer.
1: Est-ce que vous pensez que une fois que tout ça sera terminé, donc très bientôt, vous allez arriver à une sorte de postérité comme ça ? Vous allez avoir... est-ce qu'une mémoire de Schrombe va être conservée ? Est-ce que Schrombe a généré des... à enfanter peut-être, à générer des influences, ou est-ce que peut-être dans quelques années des groupes vous diront que ça leur a non pas fait penser à Magma mais à Schrombe par exemple.
0: Alors, de trucs... Nous on n'aimera pas leur musique. On sera deg. Ouais, merci. Ouais,
1: vous pensez que vous allez laisser un truc comme ça? Moi je pense un peu avoir la réponse, mais je sais pas.
3: Dans le meilleur des cas, ouais, si on laisse des disques et des souvenirs de concerts, peut-être, que des gens ont vécu, ça, c'est quand même trop cool. Trop cool. Les bons disques et les bons concerts.
4: Après, ça nous est arrivé quelques fois de croiser des gens qui nous disent que ça les avait influencés pour tel ou tel truc. Des gens qui habitent à Lyon et qui nous ont vus depuis plusieurs années, qui sont un peu plus jeunes, qui sont un peu nos petits frères, quoi, et... Ah ouais, ah, je me souviens de ce concert. Nanana, trop fan, tout ça. Bah, c'est trop cool, ça fait toujours plaisir. Tu vois. Après, de la créer une école, je pense pas, mais... Tranquille, quoi.
1: Ouais. Moi, je pense que si, mais bon. Ça n'implique que moi. C'est ce soir que ça va se jouer, en fait.
3: Bah,
1: quoi.
3: Ouais,
1: et du coup, par rapport à ce soir, comment est conçue cette dernière soirée? Est-ce que ce sera flamboyant ou modeste?
4: Oh non, tu sais, nous, on est vieux, on est fatigués.
3: On a travaillé toute notre vie, tu sais. On n'en peut plus. Non, on s'est pas fait chier. Non, mais en vrai, quand on en a parlé, on s'est dit, ouais, bah, si on fait un dernier concert et qu'on l'annonce comme tel et tout, on fait un concert normal. Genre avec des morceaux qu'on a un peu joué sur les dernières tournées et tout. Donc des choses plutôt récentes, quoi, qui viennent du dernier album qu'on a sorti il y a 2 ans. Et puis aussi ce qu'on aime bien appeler des vieilles merdes, dont certaines qu'on se traîne. Non, ce soir, il n'y a pas de vraie vieille merde.
4: Mais il dansait la chanson.
3: Ah si, il y a une vieille merde de 2014 ce soir.
4: 2014.
3: Qu'on a ressorti. Mais non, sinon, il n'y a pas. C'est un concert normal. C'est un concert normal. On voulait inviter Philippe Candeloro à venir faire du patinage et tout, mais pas dispo.
4: Il devait flamber une omelette norvégienne.
3: Voilà. Oui. C'est un copain, Philippe, il est super. et voilà. Non, c'est un concert normal. Ouais. Sauf que c'est le dernier. Tintin. Dernier.
1: Est-ce que vous voulez profiter de cet encart médiatique pour revendication?
3: Non, bah longue vie aux endroits comme le Périscope, qui montre plein de musique. Ouais. À Lyon, un endroit comme le Péri ou comme Grande Zéro, je sais que nous, ça a quand même beaucoup participé à notre culture et à nous donner l'envie de faire nos trucs, notre truc. Quoi.
4: Et puis même à la vie du groupe, donc, même. Ouais. On y a répété assez tôt, on a fait des concerts depuis très longtemps. Ça a été une grosse partie de notre histoire, quand même, le Périscope. Donc ça fait vachement de sens de faire le dernier ici aussi.
3: Ouais. Et puis aux radios de type Lille aussi, avec des curations. Ça, c'est cool aussi.
4: Oui.
3: Enfin, voilà.
4: Bravo.
3: Merci.

0: Merci beaucoup. Merci. On va vous jouer un dernier morceau. Bah ouais, mais bon, tu croyais quoi? Tu croyais qu'on allait jouer toute la nuit?
1: Oui.

Merci beaucoup, c'était le dernier concert de Schrombe. Merci d'être venu partager ça avec nous. Merci au Périscope, merci à tout le monde, à toutes les personnes qui ont participé à la vie de notre groupe de musique. Et merci d'être venu, trop cool.